0: Ah ouais, c'est ça. Kong, kong, king, king, king, kong, king, kong. Ouais, écoute. Si, mi, ré, fa, si bémol. Kong, kong, kong, king, king, kong, king, kong, si bémol.
1: S'il te plaît, c'est bon, je vais faire un effort maintenant, vas-y.
0: Kong, kong, king, king, king, kong, king, kong. Si bémol, c'est bien.
1: Si bémol, ok.
0: Vas-y, lance. Pas mal, tu m'enlèves la dernière note, tu la jettes.
1: Ça va.
0: Et tu m'enregistres tout ça, vas-y.
1: Ok.